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5: Maintenez le cap sans vous relâcher. Ceux qui, en pratiquant le bien avec persévérance, cherchent l'approbation de Dieu, l'honneur et l'immortalité, recevront de lui la vie éternelle. Romains 2, verset 7. La sagesse dit dans Proverbe 8, verset 34, « Heureux l'homme qui m'écoute, oui, qui vient veiller à mes portes jour après jour et qui monte la garde devant l'entrée de ma maison. » Beaucoup de nos contemporains semblent sauter sans arrêt d'une activité à l'autre, alors qu'ils auraient plutôt besoin de sagesse et de constance. Il est important de ne pas vous relâcher, de continuer à faire ce que vous savez être juste, même si vous êtes le seul. Dieu est de votre côté. Voir Romains 8, verset 31. Et il a déjà écrit la fin du livre. La victoire sera pour ceux qui lui obéissent.
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0: Rappelle-toi que Dieu ne te juge pas. Il t'aime, te pardonne et te donne un nouveau départ.
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4: Hé, toi, passe le mot. Je me confie dans la bonté de Dieu, pour toujours et à jamais. Psaume 52, verset 10. Comme tous les ans, Dieu veut te combler. Alors, passe le mot.

0: la prière du juste a une grande efficacité et tu es justifié en Jésus-Christ.
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5: Maintenez le cap sans vous relâcher. Ceux qui, en pratiquant le bien avec persévérance, cherchent l'approbation de Dieu, l'honneur et l'immortalité, recevront de lui la vie éternelle. Romains 2, verset 7. La sagesse dit dans Proverbe 8, verset 34, « Heureux l'homme qui m'écoute, oui, qui vient à veiller à mes portes jour après jour et qui monte la garde devant l'entrée de ma maison. » Beaucoup de nos contemporains semblent sauter sans arrêt d'une activité à l'autre, alors qu'ils auraient plutôt besoin de sagesse et de constance. Il est important de ne pas vous relâcher, de continuer à faire ce que vous savez être juste, même si vous êtes le seul. Dieu est de votre côté. Voir Romains 8, verset 31. Et il a déjà écrit la fin du livre. La victoire sera pour ceux qui lui obéissent.
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0: Loue Dieu dans les bons comme dans les mauvais jours, car Dieu agit même quand tu ne le vois pas.
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4: Hé, toi, passe le mot. Je me confie dans la bonté de Dieu, pour toujours et à jamais. Psaume 52, verset 10. Comme tous les ans, Dieu veut te combler. Alors, passe le mot.

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1: Très belle matinée à l'écoute de Radio Gospel et bon réveil les amis. En ce jeudi matin, nous sommes aujourd'hui, ça y est, le 1er octobre. On reprend une nouvelle journée ensemble. En ce 1er octobre, il est 7h et c'est Jeanne avec vous jusqu'à 9h. Comme chaque matin, je vous accompagne, je vous réveille en musique, en rubrique, avec plein de bonnes choses au programme, bien sûr. De la musique 100% chrétienne, ici c'est le meilleur du gospel moderne. Alors un peu de gospel traditionnel, englober tout ça du moderne avec plein de bons artistes comme on les aime. Et puis bien sûr aussi, ces rendez-vous qui vous attendent. Rendez-vous, témoignages, des réflexions spirituelles, des versets du jour ou encore des artistes qui nous racontent l'histoire de leurs chansons. Plein de bonnes choses en perspective, rien que pour vous les amis. Et ça sera juste après le son de Rand Collective ou encore Judy Kay. Ça sera juste après la rubrique Vitaminée de Joyce Meyer. Comme chaque matin, très bonne écoute.
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5: Maintenez le cap sans vous relâcher. Ceux qui, en pratiquant le bien avec persévérance, cherchent l'approbation de Dieu, l'honneur et l'immortalité, recevront de lui la vie éternelle. Romains 2, verset 7. La sagesse dit dans Proverbes 8, verset 34, « Heureux l'homme qui m'écoute, oui, qui vient à veiller à mes portes jour après jour et qui monte la garde devant l'entrée de ma maison. » Beaucoup de nos contemporains semblent sauter sans arrêt d'une activité à l'autre, alors qu'ils auraient plutôt besoin de sagesse et de constance. Il est important de ne pas vous relâcher, de continuer à faire ce que vous savez être juste, même si vous êtes le seul. Dieu est de votre côté. Voir Romains 8, verset 31. Et il a déjà écrit la fin du livre. La victoire sera pour ceux qui lui obéissent.
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Et en voici encore une belle journée sur Radio Gospel qui commence ensemble. Bienvenue à vous qui me rejoignez en cet instant, vous qui nous écoutez peut-être sur notre site internet radiogospel.fr, un petit coucou chez vous. Et puis aussi pour ceux qui nous écoutent bien sûr depuis notre application Radio Gospel à télécharger, je vous le rappelle, gratuitement sur l'App Store, sur Google Play, à télécharger directement sur votre smartphone, hein, histoire de pouvoir nous écouter où vous voulez, quand vous voulez, à la maison, au travail, dans les transport en commun, bah oui, on vous accompagne partout. Et en musique, s'il vous plaît, avec Souffle Nouveau ou encore tout de suite le groupe Résistance aux côtés de Constance Galtier et ce titre, Il m'a sauvée.

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0: Et on reprend son souffle ce matin aux côtés de Souffle Nouveau et ce titre Nouveau Départ. Et ben oui, une nouvelle journée aussi qui commence. Bienvenue. Si vous me rejoignez en cet instant, moi c'est Jeanne. 7h passée d'à peine 18 petites minutes. On va poursuivre bien sûr dans la bonne musique 100% chrétienne et aussi tous ces bons rendez-vous. D'ailleurs, Souffle Nouveau, c'est aussi le groupe qui sera aux côtés de Nicolas ce matin. Ne touchez à rien dans les studios de Radio Gospel. Nicolas tend le micro à ce groupe qui vont nous raconter l'histoire de leur chanson qui s'intitule « Qui tu es ?». Alors, quelle est l'histoire de ce titre? Vous allez le savoir très vite, touche à rien. Ça sera juste après le groupe École Pierre ou encore Daniel Nicole Johnson.
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Et direction les coulisses de Radio Gospel aux côtés de Nicolas ce matin pour découvrir quelle est l'histoire de cette chanson. Du nouveau dans l'air, chaque chant a son histoire avec le groupe Souffle Nouveau sur Radio Gospel.

0: Merci Daniel et Souffle Nouveau. On veut que tu nous parles de la chanson qu'on vient d'entendre, Qui tu es, ouais. Et comment tu l'as composée, d'où t'es venue l'inspiration pour écrire ce chant-là.
1: Donc Qui tu es, c'est un morceau, au départ c'est une boucle de guitare, ouais. Quelque chose que je mets en boucle dans ma tête, j'essaye d'imaginer les mélodies, j'essaye comme d'habitude, c'est mon process, d'imaginer qu'est-ce que ce chant peut dire. Et en fait souvent ce que je dis c'est qu'au fond de moi poussait ce désir depuis plusieurs années d'écrire un morceau qui allait dans ce sens-là, de dire en fait finalement que nous sommes l'église.
0: Ouais.
1: Et en fait qu'il fallait qu'on soit l'église pour la veuve et pour l'orphelin.
0: Ouais, c'est beau.
1: Et en fait il y a une image aussi qui me parlait, c'est que souvent j'ai fait des temps d'évangélisation où on allait distribuer des tracts qui étaient parfois jetés à la poubelle, des bibles qui étaient refusées, et en fait je me disais mais mince, si ces personnes, je pouvais leur donner cette bible, si ces personnes pouvaient venir à l'église avec moi. Et en fait souvent ce qui va faire la différence, ça va pas être le fait que j'offre une bible, mais ça va être le fait que je sois la bible en
0: bien
1: fait
0: sûr.
1: Pour une personne qui n'a pas de bible.
0: Exactement.
1: Et je me dis mais mince, et c'est un peu cette frustration là de me dire mais mince, comment je les amène à l'église. En fait si je suis face à elles, ces personnes là je les amène déjà à l'église puisque je suis l'église,
0: bien
1: je suis
0: sûr, une pierre vivante. C'est très beau.
1: Et en fait c'était avec ce cœur là que ce morceau a été écrit.
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0: Il y a un titre que j'aime beaucoup sur Radio Gospel, c'était « J'ai la foi » signé Cara sur Radio Gospel Matin. Et d'ailleurs, autre moment qui va nous faire du bien, c'est votre chronique « La vérité ». C'est la liberté qui aujourd'hui nous parle de cette puissance et notamment de la puissance de Dieu aux côtés de Sandra Duby. On l'écoute.
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2: Est-ce que ta foi, elle est fondée sur la sagesse des hommes? Genre, t'es attiré par les grands prédicateurs, tu te dis waouh, mais il a bien prêché, quelle sagesse, c'était vraiment bien cette prédication. Ou est-ce que ta foi, elle est fondée sur la puissance de Dieu que tu vois accompagner la parole? Parce que la Bible, elle dit que les miracles, ils sont là pour accompagner la parole, pour attester la parole en fait. Donc si la parole n'est pas accompagné de la puissance de Dieu pour guérir les malades, chasser les démons, pour parler des nouvelles langues, pour amener les gens au salut, eh ben, il y a un problème.
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Eh bien oui, tout est nouveau sur Radio Gospel, puisque ben, Dieu nous rappelle aussi ce matin. Et si, par hasard, vous ne vous en êtes pas rappelé, je suis là pour le faire. Souvenez-vous de ce verset qui nous dit que les bontés de Dieu se renouvellent chaque matin. Ça veut dire que vous n'avez pas aujourd'hui droit à la part d'hier, ni à une avance pour demain. Vous avez droit à une manne fraîche aujourd'hui, de sa bonté qui est renouvelée envers vous aujourd'hui. Recevez-la pleinement, c'est une nouvelle manne, une nouvelle bonté qui se déverse sur vous aujourd'hui. Prenez-la à bras le cœur, comme j'aime le dire, tout comme on va écouter ce titre qui fait du bien. Collectif Cieux Ouverts, son nom est Jésus et ça sera juste après Dany Coquille.

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0: Belle journée à l'écoute de Radio Gospel et bienvenue en ce jeudi matin. Quel bonheur de vous retrouver encore aujourd'hui. Il est 8h sur Radio Gospel. Matin, on poursuit dans les bonnes sonorités, bien sûr, de la musique 100% chrétienne. Ici, rien d'autre. Des bons rendez-vous également. Rendez-vous témoignage avec My Story aux alentours de 8h30. La pensée du jour du top chrétien dans un petit quart d'heure, hein, même pas. Et puis avant cela, bien sûr, de la musique. Celle d'Anthony Nelson ou encore Brandon Lake. Ce sera juste après votre rendez-vous quotidien. Passe le mot pour le verset du jour de ce jeudi matin, 1er octobre. Il est 8h.
3: Hé, toi, passe le mot. Je me confie dans la bonté de Dieu, pour toujours et à jamais. Psaume 52, verset 10. Comme tous les ans, Dieu veut te combler. Alors, passe le mot.

Anthony Nelson, Love Letter serait du gospel. Et bah oui, des lettres d'amour. Des mots d'amour qui font du bien parce que, bah oui, les paroles douces apaisent la colère. Pour chaque minute de colère, vous perdez 60 secondes de bonheur, nous dit Ralph Waldo Emerson. Et c'est d'ailleurs le sujet qu'on va aborder aujourd'hui. Comment maîtriser la colère pour votre rendez-vous quotidien? La pensée du jour du Top Chrétien, restez avec moi, ça sera juste après ce titre d'Alex Orbit.

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1: Comment maîtriser la colère de Joyce Meyer. Ne t'irrite pas trop vite, car c'est dans le cœur des insensés que la colère élu domicile. Ecclésiaste chapitre 7, verset 9. Toute colère, quelle qu'en soit la cause, a toujours le même effet. Elle nous bouleverse et nous met sous pression. Intérioriser notre colère en prétendant qu'elle n'existe pas peut être dangereux pour notre santé. La plupart du temps, nous nous faisons du mal et la personne qui nous a mis en colère ne s'en rend même pas compte. Pour ma part, je me mettais souvent dans une colère terrible jusqu'à ce que Dieu attire mon attention. J'ai dû trouver une solution pour la maîtriser et un véritable changement s'est opéré dans mon comportement. Lorsque nous maîtrisons notre colère et décidons de la traiter avec l'aide de Dieu, nous pouvons la surmonter. Le Saint-Esprit nous donne le pouvoir de nous calmer et de marcher selon l'Esprit. Nous pouvons alors pardonner à celui qui nous a offensés et aimer celui qui ne nous aime pas. Nous devons donc assumer la responsabilité de notre colère et apprendre à la maîtriser pour y mettre fin et être en paix. Au lieu de l'intérioriser, levons nos yeux vers le Seigneur et demandons-lui de nous libérer. Avez-vous parfois du mal à maîtriser votre colère? Prenez le temps d'écouter ce que Dieu veut vous dire à ce sujet.
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0: ayons un cœur reconnaissant, tout comme Sandy M et ce titre. Merci pour la vie et merci à vous aussi pour votre fidélité. Merci d'être de plus en plus nombreux à l'écoute de Radio Gospel. Quel bonheur de vous savoir à l'écoute et merci vraiment pour tous vos messages d'encouragement qui font chaud au cœur. Et d'ailleurs, tiens, un rendez-vous qui va aussi vous encourager, je le crois. C'est votre rendez-vous My Story aujourd'hui. C'est Johanna qui va venir nous partager son témoignage et qui va nous expliquer comment les chaînes de la honte sont tombées avec Dieu. Vous allez découvrir ce témoignage très vite. Ne touche à rien. Ce sera juste après Be Witness ou encore Elevation Rhythm et Gracie Binion.
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0: 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Et place à présent à votre rendez-vous quotidien, rendez-vous témoignage. Aujourd'hui, le témoignage de Johanna qui nous explique comment les chaînes de la honte sont tombées. My story, ma vie, mon histoire, c'est sur Radio Gospel.
1: Je m'appelle Johanna CL, je viens de l'île Maurice. Ma famille était extrêmement pauvre. Ma sœur vivait en France, donc elle est venue à l'île Maurice en vacances suite au décès de mon père. Et là, me voilà partir en France pour pouvoir aider ma mère de sortir de sa pauvreté. Moi, je voyais la France, l'Eldorado. Le jour que je suis arrivée en France, ma sœur et son mari m'ont séquestrée, m'ont commencé à faire travailler 8 heures de ménage par jour. Mon beau-frère me battait tous les jours. Je suis devenue en fait quelque part leur esclave. Et un jour, mon beau-frère m'a battue, m'a violée. Et ces jours-là, je me suis dit, je vais me jeter par la fenêtre. Et pour avoir le courage de me jeter par la fenêtre, on vivait au 8e étage. Il y avait une seule solution, c'est de boire 1 litre d'eau de Javel. Quand je suis arrivée à l'hôpital, ma sœur est venue me voir et à l'oreille, ma sœur m'a dit une chose. Si tu dis que c'est mon mari qui t'a fait ça, je te retourne à l'île Maurice. Quand on quitte son pays, on se doit de réussir. C'est comme ça. Ma famille à Maurice comptait sur moi. Donc au bout d'un mois, je sors de l'hôpital, ma sœur me dit je ne peux pas te garder chez moi et je vais vivre dans la rue en étant SDF. Et je vais rencontrer une autre famille. C'est une famille qui vont essayer de me vendre à un réseau de prostitution. Et là, ils vont m'emmener dans une boîte de nuit. Je vais rencontrer un jeune homme. Et ce jeune homme va me mettre en garde que cette famille dans laquelle je suis vont essayer de me vendre. Et ce jeune homme va devenir mon petit ami. À son tour, il va m'abandonner. Et quand il va m'abandonner, je vais être enceinte de lui. Et cette fois-ci, je vais me retrouver à la rue avec un bébé, 5 mois. Il y avait le métro juste à côté. Je me suis dit ce jour-là, je veux me jeter. Je regarde le ciel et je me dis une chose. S'il y a un Dieu qui existe, c'est le moment qu'il décide de me répondre. Il y a une vieille dame qui s'assoit. Cette vieille dame dit « Oh, doux Jésus, est-ce que le bus va passer ?» Je lui ai dit « Oh, vous croyez encore à Jésus, vous ?» Et puis il me dit « Oh, ma petite, qu'est-ce qui t'arrive ?» Et cette dame m'accueille, me donne un toit pour la nuit. Et elle m'a donné une adresse. Je suis allée à cette adresse. Et cette adresse, c'était une église. Et j'ai rencontré plusieurs familles chrétiennes. Et ce qui m'a marqué dans ces familles chrétiennes qui m'ont accueillie, ils ne m'ont pas obligée de croire à leur Dieu. Ils m'ont juste accueillie. Ils m'ont juste aimée. J'ai compris qu'il y avait un Dieu. Un Dieu qui m'aimait.
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Un titre qui nous porte ce matin, c'était Cara dans ta présence. Et c'est vrai que dans la présence de Dieu, alors non seulement on se sent porté, mais on a aussi envie de porter les autres. Et j'aime cette citation qui est d'ailleurs d'un auteur inconnu, mais qui dit « briller, mais sans jamais éteindre la lumière des autres ». Oui, parce qu'une vraie étoile, eh bien, n'a pas besoin d'éteindre une autre pour briller, sinon j'ai envie de dire, vous êtes un lampadaire. Voilà. Et c'est Radio Gospel. Eh ben oui, un peu de sourire, ça fait du bien. Restez cette lumière dans ce monde, à briller, mais aider aussi les autres à briller autour de vous. Et sur Radio Gospel, donc on continue en musique avec The Catinas.

0: Jessie Elsa Palma sur Radio Gospel. Quelle voix magnifique, tout simplement. Qu'est-ce que j'aime cette voix. Et j'espère qu'elle vous a fait du bien aussi, cette voix et ce titre. On va pas d'ailleurs s'arrêter en si bon chemin. On va poursuivre dans les bonnes sonorités. Pour vous tirer ma révérence, je vais le faire avec Lauren Daigle, Tendry ou encore Phil Wickham. Bah oui, je fais ça en beauté pour laisser à présent toute la place à Sabrina qui va vous accompagner, votre animatrice, comme chaque jour de 9h à 10h. C'est Sabrina qui vous accompagne avec toute sa bonne humeur et son sourire. Pour ma part, c'est promis, je vous retrouve dès demain avec grand plaisir. Un gros bisou chez vous les amis et à demain.
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4: Bonjour à toutes et à tous, vous êtes sur Radio Gospel, il est 9h, c'est Sabrina et nous sommes aujourd'hui le jeudi 1er octobre. Et oui, un nouveau mois s'ouvre à nous. C'est le genre de matin où on a envie de s'écrier. C'est ici la journée que l'Éternel a faite, qu'elle soit pour nous un sujet d'allégresse et de joie. J'espère que vous êtes levés du bon pied ce matin. On reste ensemble jusqu'à 10h pour faire le plein de peps, et oui, dans vos activités. On va écouter ensemble le meilleur du gospel moderne, de la musique 100% chrétienne, vos artistes coup de cœur. Et ce matin au programme, eh bien nous allons retrouver eh bien Jeanne au travers de sa rubrique D'une pensée à l'autre qui va nous donner les clés pour cultiver notre vie spirituelle. Mais tout de suite, place à votre méditation du jour signée Joyce Meyer. Très bonne écoute sur Radio Gospel.
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6: Maintenez le cap sans vous relâcher. Ceux qui, en pratiquant le bien avec persévérance, cherchent l'approbation de Dieu, l'honneur et l'immortalité, recevront de lui la vie éternelle. Romains 2, verset 7. La sagesse dit dans Proverbes 8, verset 34, « Heureux l'homme qui m'écoute, oui, qui vient à veiller à mes portes jour après jour et qui monte la garde devant l'entrée de ma maison. » Beaucoup de nos contemporains semblent sauter sans arrêt d'une activité à l'autre, alors qu'ils auraient plutôt besoin de sagesse et de constance. Il est important de ne pas vous relâcher, de continuer à faire ce que vous savez être juste, même si vous êtes le seul. Dieu est de votre côté. Voir Romains 8, verset 31. Et il a déjà écrit la fin du livre. La victoire sera pour ceux qui lui obéissent.
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De retour, vous êtes sur Radio Gospel. Et si vous doutez ce matin, eh bien retenez ça. Dieu est fidèle, pas une fois sur deux, pas quand on le mérite, tout le temps. Le Seigneur est fidèle. C'était Résistance et Sarah Marvan qui nous ont chanté avec force « Tu es toujours fidèle ». Allez, Jeanne aussi sera au rendez-vous. Et oui, elle sera là d'ici quelques minutes au travers de sa rubrique d'une pensée à l'autre. Mais d'ici là, on va retrouver le groupe Echo avec son titre « Mon rock, mon feu, mon éclat ». Un titre qui donne de la joie. Allez, très bonne écoute sur Radio Gospel.

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0: De retour, vous êtes sur Radio Gospel et à l'instant c'était l'artiste Judy Kay avec son titre God is, Dieu est en français. Et nous allons déclarer que Dieu est amour, tout simplement. Du coup, quand une pensée de peur ou de doute s'invite en douce, on peut se demander si elle vient vraiment de lui. L'apôtre Paul nous encourage à ramener toute pensée captive à l'obéissance de Christ. C'est tout l'art de faire le tri. Et c'est ce que Jeanne vous propose maintenant au travers de sa rubrique D'une pensée à l'autre.
1: D'une pensée à l'autre. L'angoisse. C'est angoissant, n'est-ce pas? Oui, ce truc qui nous oppresse, qui nous diminue, nous freine, nous détache de nous-mêmes. Oui, dans l'angoisse, nos aptitudes s'évaporent, nos connaissances s'évanouissent au même rythme que nos pulsations cardiaques. N'est-ce pas un leurre que de se soumettre à la peur, le souffle coupé, on respire l'oppression? Le genou à terre crie à la main tendue. Qui saura faire cette prière? Père, c'est toi qui fais grandir ma foi, c'est toi qui nous donne la paix, celle qui surpasse toute intelligence, cette paix qui ne doute pas, celle qui se trouve dans le calme et la confiance en toi. C'est en elle que nous puisons notre force, alors osez croire qu'elle vous appartient et que la seule façon de la perdre, c'est finalement de la céder.

L'Éternel est bon, il est un refuge au jour de la détresse. Eh bien, ça tombe bien. Toby Mac et Blessing of Four viennent de nous chanter The Goodness, en français, la bonté. 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Allez, on poursuit tout de suite avec Ben Morin. Très bonne écoute sur Radio Gospel.

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1: De retour, vous êtes sur Radio Gospel et à l'instant, c'était le groupe Essentiel avec son titre « Je crois en ta bonté ». Et oui, croire, c'est déjà faire un premier pas, car tout est possible à celui qui croit. Et vous, qu'est-ce que vous choisissez de croire en cette journée? Laissez-nous eh bien, votre sujet de prière, votre témoignage sur notre répondeur au 0756 88 22 00. Je répète, 0756 88 22 00. Allez, on poursuit, place à Copa avec son titre « Bientôt, bientôt », suivi de Daniel Nicole Johnson. Très bonne écoute sur Radio Gospel.

De retour, vous êtes sur Radio Gospel. À l'instant, c'était l'artiste Daniel Nicole Johnson avec son titre Praise Rise. Et oui, on termine cette heure ensemble avec les louanges qui s'élèvent. C'est vraiment puissant. J'espère que vous avez aimé en tout cas ce morceau. Allez, petit rappel avant de se quitter. Et oui, de nos rendez-vous quotidiens. Retrouvez Jeanne sur Radio Gospel Matin de 7h à 9h pour faire le plein de rire et de foi dès le réveil. Et puis bien moi, Sabrina, je vous retrouve de 9h à 10h pour mettre un petit peu de peps dans vos activités.

Radio Gospel matinée. Et puis sur Radio Gospel soir, c'est Loïc qui vous retrouve de 18h à 19h pour débuter bien la soirée tout en douceur. Allez, l'horloge tourne, mais la musique, elle va jusqu'au bout. On va retrouver Be Witness avec Ma foi en l'éternel, suivi de Hillsong Youssefer et leur titre Priorité. Quant à moi, je vais vous souhaiter une très bonne journée, une très bonne écoute sur Radio Gospel et je vous dis à demain.

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4: Hé, toi, passe le mot. Je me confie dans la bonté de Dieu, pour toujours et à jamais. Psaume 52, verset 10. Comme tous les ans, Dieu veut te combler. Alors, passe le mot.

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0: Merci Daniel et Souffle Nouveau. On veut que tu nous parles de la chanson qu'on vient d'entendre, Qui tu es, ouais. Et comment tu l'as composée, d'où t'es venue l'inspiration pour écrire ce chant-là.
1: Donc Qui tu es, c'est un morceau, au départ ce morceau c'est une boucle de guitare, ouais. Quelque chose que je mets en boucle dans ma tête, j'essaye d'imaginer des mélodies, j'essaye comme d'habitude, c'est mon process, d'imaginer qu'est-ce que ce chant peut dire. Et en fait souvent ce que je dis c'est que au fond de moi poussait ce désir depuis plusieurs années d'écrire un morceau qui allait dans ce sens-là, de dire en fait finalement que nous sommes l'église,
0: ouais.
1: Et en fait qu'il fallait qu'on soit l'église pour la veuve et pour l'orphelin,
0: ouais.
1: Et en fait il y a une image aussi qui me parlait, c'est que souvent j'ai fait des temps d'évangélisation où on allait distribuer des tracts qui étaient parfois jetés à la poubelle, des bibles qui étaient refusées, et en fait je me disais mais mince, si ces personnes, je pouvais leur donner cette bible, si ces personnes pouvaient venir à l'église avec moi. Et en fait souvent ce qui va faire la différence, ça va pas être le fait que j'offre une bible, mais ça va être le fait que je sois la bible, en
0: bien
1: fait
0: sûr.
1: Pour une personne qui n'a pas de bible.
0: Exactement.
1: Et je me dis mais mince, et c'est un peu cette frustration là de me dire mais mince, comment je les amène à l'église. En fait si je suis face à elles, ces personnes là je les amène déjà à l'église puisque je suis l'église.
0: Bien
1: je suis
0: sûr, une pierre vivante. C'est très beau.
1: Et en fait c'était avec ce cœur là que ce morceau a été écrit.
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5: Maintenez le cap sans vous relâcher. Ceux qui, en pratiquant le bien avec persévérance, cherchent l'approbation de Dieu, l'honneur et l'immortalité, recevront de lui la vie éternelle. Romains 2, verset 7. La sagesse dit dans Proverbe 8, verset 34, « Heureux l'homme qui m'écoute, oui, qui vient à veiller à mes portes jour après jour et qui monte la garde devant l'entrée de ma maison. » Beaucoup de nos contemporains semblent sauter sans arrêt d'une activité à l'autre, alors qu'ils auraient plutôt besoin de sagesse et de constance. Il est important de ne pas vous relâcher, de continuer à faire ce que vous savez être juste, même si vous êtes le seul. Dieu est de votre côté. Voir Romains 8, verset 31. Et il a déjà écrit la fin du livre. La victoire sera pour ceux qui lui obéissent.
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0: Je me mettais souvent dans une colère terrible, jusqu'à ce que Dieu attire mon attention. J'ai dû trouver une solution pour la maîtriser et un véritable changement s'est opéré dans mon comportement. Lorsque nous maîtrisons notre colère et décidons de la traiter avec l'aide de Dieu, nous pouvons la surmonter. Le Saint-Esprit nous donne le pouvoir de nous calmer et de marcher selon l'Esprit. Nous pouvons alors pardonner à celui qui nous a offensés et aimer celui qui ne nous aime pas. Nous devons donc assumer la responsabilité de notre colère et apprendre à la maîtriser pour y mettre fin et être en paix. Au lieu de l'intérioriser, levons nos yeux vers le Seigneur et demandons-lui de nous libérer. Avez-vous parfois du mal à maîtriser votre colère? Prenez le temps d'écouter ce que Dieu veut vous dire à ce sujet.
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2: Je m'appelle Johanna CL, je viens de l'île Maurice. Ma famille était extrêmement pauvre. Ma sœur vivait en France, donc elle est venue à l'île Maurice en vacances suite au décès de mon père. Et là, me voilà partir en France pour pouvoir aider ma mère de sortir de sa pauvreté. Moi, je voyais la France, l'Eldorado. Le jour que je suis arrivée en France, ma sœur et son mari m'ont séquestrée, m'ont commencé à faire travailler 8 heures de ménage par jour. Mon beau-frère me battait tous les jours. Je suis devenue en fait quelque part leur esclave. Et un jour, mon beau-frère m'a battue, m'a violée. Et ces jours-là, je me suis dit, je vais me jeter par la fenêtre. Et pour avoir le courage de me jeter par la fenêtre, on vivait au 8e étage. Il y avait une seule solution, c'est de boire 1 litre d'eau de Javel. Quand je suis arrivée à l'hôpital, ma sœur est venue me voir. Et à l'oreille, ma sœur m'a dit une chose. Si tu dis que c'est mon mari qui t'a fait ça, je te retourne à l'île Maurice. Quand on quitte son pays, on se doit de réussir. C'est comme ça. Ma famille à Maurice comptait sur moi. Donc au bout d'un mois, je sors de l'hôpital, ma sœur me dit « je ne peux pas te garder chez moi et je vais vivre dans la rue en étant SDF. Et je vais rencontrer une autre famille, c'est une famille qui vont essayer de me vendre à un réseau de prostitution. Et là, ils vont m'emmener dans une boîte de nuit, je vais rencontrer un jeune homme et ce jeune homme va me mettre en garde que cette famille dans laquelle je suis vont essayer de me vendre. Et ce jeune homme va devenir mon petit ami. À son tour, il va m'abandonner. Et quand il va m'abandonner, je vais être enceinte de lui. Et cette fois-ci, je vais me retrouver à la rue avec un bébé, 5 mois. Il y avait le métro juste à côté. Je me suis dit ce jour-là, je veux me jeter. Je regarde le ciel et je me dis une chose. S'il y a un Dieu qui existe, c'est le moment qu'il décide de me répondre. Il y a une vieille dame qui s'assoit. Cette vieille dame dit « Oh, doux Jésus, est-ce que le bus va passer ?» Je lui ai dit « Oh, vous croyez encore à Jésus, vous ?» Et puis il me dit « Oh ma petite, qu'est-ce qui t'arrive ?» Et cette dame m'accueille, me donne un toit pour la nuit. Et elle m'a donné une adresse, je suis allée à cette adresse. Et cette adresse, c'était une église. Et j'ai rencontré plusieurs familles chrétiennes. Et ce qui m'a marqué dans ces familles chrétiennes qui m'ont accueillie, ils ne m'ont pas obligée de croire à leur Dieu. Ils m'ont juste accueillie, ils m'ont juste aimée. J'ai compris qu'il y avait un Dieu qui m'aimait.
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4: Hé, hey, toi, passe le mot. Je me confie dans la bonté de Dieu, pour toujours et à jamais. Psaume 52, verset 10. Comme tous les ans, Dieu veut te combler. Alors, passe le mot.

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1: Je m'appelle Johanna Céel, je viens de l'île Maurice. Ma famille était extrêmement pauvre. Ma sœur vivait en France, donc elle est venue à l'île Maurice en vacances suite au décès de mon père. Et là, me voilà partir en France pour pouvoir aider ma mère de sortir de sa pauvreté. Moi, je voyais la France, l'Eldorado. Le jour quand je suis arrivée en France, ma sœur et son mari m'ont séquestrée, m'ont commencé à faire travailler 8 heures de ménage par jour. Mon beau-frère me battait tous les jours. Je suis devenue en fait quelque part leur esclave. Et un jour, mon beau-frère m'a battue, m'a violée. Et ces jours-là, je me suis dit, je vais me jeter par la fenêtre. Et pour avoir le courage de me jeter par la fenêtre, on vivait au 8e étage. Il y avait une seule solution, c'est de boire 1 litre d'eau de Javel. Quand je suis arrivée à l'hôpital, ma sœur est venue me voir. Et à l'oreille, ma sœur m'a dit une chose. Si tu dis que c'est mon mari qui t'a fait ça, je te retourne à l'île Maurice. Quand on quitte son pays, on se doit de réussir. C'est comme ça. Ma famille à Maurice comptait sur moi. Donc au bout d'un mois, je sors de l'hôpital, ma sœur me dit « je ne peux pas te garder chez moi et je vais vivre dans la rue en étant SDF. Et je vais rencontrer une autre famille. C'est une famille qui vont essayer de me vendre à un réseau de prostitution. Et là, ils vont m'emmener dans une boîte de nuit. Je vais rencontrer un jeune homme et ce jeune homme va me mettre en garde que cette famille dans laquelle je suis vont essayer de me vendre. Et ce jeune homme va devenir mon petit ami. À son tour, il va m'abandonner. Et quand il va m'abandonner, je vais être enceinte de lui. Et cette fois-ci, je vais me retrouver à la rue avec un bébé, 5 mois. Il y avait le métro juste à côté. Je me suis dit ce jour-là, je veux me jeter. Je regarde le ciel et je me dis une chose. S'il y a un Dieu qui existe, c'est le moment qu'il décide de me répondre. Il y a une vieille dame qui s'assoit. Cette vieille dame dit « Oh, doux Jésus, est-ce que le bus va passer ?» Je lui ai dit « Oh, vous croyez encore à Jésus, vous ?» Et puis il me dit « Oh ma petite, qu'est-ce qui t'arrive ?» Et cette dame m'accueille, me donne un toit pour la nuit. Et elle m'a donné une adresse, je suis allée à cette adresse.

0: et cette adresse était une église. Et j'ai rencontré plusieurs familles chrétiennes. Et ce qui m'a marqué dans ces familles chrétiennes qui m'ont accueillie, ils ne m'ont pas obligée de croire à leur Dieu. Ils m'ont juste accueillie. Ils m'ont juste aimée. J'ai compris qu'il y avait un Dieu qui m'aimait.
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4: La méditation de Joyce Meyer, votre vitamine quotidienne.
5: Maintenez le cap sans vous relâcher. Ceux qui, en pratiquant le bien avec persévérance, cherchent l'approbation de Dieu, l'honneur et l'immortalité, recevront de lui la vie éternelle. Romains 2, verset 7. La sagesse dit dans Proverbe 8, verset 34, « Heureux l'homme qui m'écoute, oui, qui vient à veiller à mes portes jour après jour et qui monte la garde devant l'entrée de ma maison. » Beaucoup de nos contemporains semblent sauter sans arrêt d'une activité à l'autre, alors qu'ils auraient plutôt besoin de sagesse et de constance. Il est important de ne pas vous relâcher, de continuer à faire ce que vous savez être juste, même si vous êtes le seul. Dieu est de votre côté. Voir Romains 8, verset 31. Et il a déjà écrit la fin du livre. La victoire sera pour ceux qui lui obéissent.
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0: l'esprit.
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0: Merci Daniel et Souffle Nouveau. On veut que tu nous parles de la chanson qu'on vient d'entendre, Qui tu es, et comment tu l'as composée, d'où t'es venue l'inspiration pour écrire ce chant-là.
1: Donc Qui tu es, c'est un morceau, au départ c'est une boucle de guitare, quelque chose que je mets en boucle dans ma tête. J'essaye d'imaginer des mélodies, j'essaye comme d'habitude, c'est mon process, d'imaginer qu'est-ce que ce chant peut dire. Et en fait souvent ce que je dis c'est que au fond de moi poussait ce désir depuis plusieurs années d'écrire un morceau qui allait dans ce sens-là, de dire en fait finalement que nous sommes l'église. Et en fait qu'il fallait qu'on soit l'église pour la veuve et pour l'orphelin. Et en fait il y a une image aussi qui me parlait, c'est que souvent j'ai fait des temps d'évangélisation où on allait distribuer des tracts qui étaient parfois jetés à la poubelle, des bibles qui étaient refusées, et en fait je me disais mais mince, si ces personnes, je pouvais leur donner cette bible, si ces personnes pouvaient venir à l'église avec moi. Et en fait souvent ce qui va faire la différence, ça va pas être le fait que j'offre une bible, mais ça va être le fait que je sois la bible en fait, pour une personne qui n'a pas de bible. Et je me dis mais mince, et c'est un peu cette frustration là de me dire mais mince, comment je les amène à l'église. En fait si je suis face à elles, ces personnes là je les amène déjà à l'église puisque je suis l'église.
0: Bien
1: je suis
0: sûr, une vivante. C'est très beau.
1: Et en fait c'était avec ce cœur là que ce morceau a été écrit.
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0: vérité, c'est la liberté.
1: Est-ce que ta foi, elle est fondée sur la sagesse des hommes? Genre, t'es attiré par les grands prédicateurs, tu te dis, waouh, mais il a bien prêché, quelle sagesse, c'était vraiment bien cette prédication. Ou est-ce que ta foi, elle est fondée sur la puissance de Dieu que tu vois accompagner la parole? Parce que la Bible dit que les miracles, ils sont là pour accompagner la parole, pour attester la parole, en fait. Donc, si la parole n'est pas accompagnée de la puissance de Dieu pour guérir les malades, chasser les démons, pour parler des nouvelles langues, pour amener les gens au salut, eh bien, il y a un problème.
0: La vérité

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4: Hey, toi, passe le mot. Je me confie dans la bonté de Dieu, pour toujours et à jamais. Psaume 52, verset 10. Comme tous les ans, Dieu veut te combler. Alors, passe le mot.

Comment maîtriser la colère, de Joyce Meyer. Ne t'irrite pas trop vite, car c'est dans le cœur des insensés que la colère est le domicile. Ecclésiaste chapitre 7, verset 9. Toute colère, quelle qu'en soit la cause, a toujours le même effet. Elle nous bouleverse et nous met sous pression. Intérioriser notre colère en prétendant qu'elle n'existe pas peut être dangereux pour notre santé. La plupart du temps, nous nous faisons du mal et la personne qui nous a mis en colère ne s'en rend même pas compte. Pour ma part, je me mettais souvent dans une colère terrible jusqu'à ce que Dieu attire mon attention. J'ai dû trouver une solution pour la maîtriser et un véritable changement s'est opéré dans mon comportement.

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2: Je m'appelle Johanna CL, je viens de l'île Maurice. Ma famille était extrêmement pauvre. Ma sœur vivait en France, donc elle est venue à l'île Maurice en vacances suite au décès de mon père. Et là, me voilà partir en France pour pouvoir aider ma mère de sortir de sa pauvreté. Moi, je voyais la France, l'Eldorado. Le jour quand je suis arrivée en France, ma sœur et son mari m'ont séquestrée, m'ont commencé à faire travailler 8 heures de ménage par jour. Mon beau-frère me battait tous les jours. Je suis devenue en fait quelque part leur esclave. Et un jour, mon beau-frère m'a battue, m'a violée. Et ces jours-là, je me suis dit, je vais me jeter par la fenêtre. Et pour avoir le courage de me jeter par la fenêtre, on vivait au 8e étage. Il y avait une seule solution, c'est de boire 1 litre d'eau de Javel. Quand je suis arrivée à l'hôpital, ma sœur est venue me voir. Et à l'oreille, ma sœur m'a dit une chose. Si tu dis que c'est mon mari qui t'a fait ça, je te retourne à l'île Maurice. Quand on quitte son pays, on se doit de réussir. C'est comme ça. Ma famille à Maurice comptait sur moi. Donc au bout d'un mois, je sors de l'hôpital, ma sœur me dit « je ne peux pas te garder chez moi et je vais vivre dans la rue en étant SDF. Et je vais rencontrer une autre famille, c'est une famille qui vont essayer de me vendre à un réseau de prostitution. Et là, ils vont m'emmener dans une boîte de nuit, je vais rencontrer un jeune homme et ce jeune homme va me mettre en garde que cette famille dans laquelle je suis vont essayer de me vendre. Et ce jeune homme va devenir mon petit ami. À son tour, il va m'abandonner. Et quand il va m'abandonner, je vais être enceinte de lui. Et cette fois-ci, je vais me retrouver à la rue avec un bébé, 5 mois. Il y avait le métro juste à côté. Je me suis dit ce jour-là, je veux me jeter. Je regarde le ciel et je me dis une chose. S'il y a un Dieu qui existe, c'est le moment qu'il décide de me répondre. Il y a une vieille dame qui s'assoit. Cette vieille dame dit « Oh, doux Jésus, est-ce que le bus va passer ?» Je lui ai dit « Oh, vous croyez encore à Jésus, vous ?» Et puis il me dit « Oh ma petite, qu'est-ce qui t'arrive ?» Et cette dame m'accueille, me donne un toit pour la nuit. Et elle m'a donné une adresse. Je suis allée à cette adresse. Et cette adresse, c'était une église. Et j'ai rencontré plusieurs familles chrétiennes. Et ce qui m'a marqué dans ces familles chrétiennes qui m'ont accueillie, ils ne m'ont pas obligée de croire à leur Dieu. Ils m'ont juste accueillie. Ils m'ont juste aimée. J'ai compris qu'il y avait un Dieu. Un Dieu qui m'aimait.
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5: Maintenez le cap sans vous relâcher. Ceux qui, en pratiquant le bien avec persévérance, cherchent l'approbation de Dieu, l'honneur et l'immortalité, recevront de lui la vie éternelle. Romains 2, verset 7. La sagesse dit dans Proverbe 8, verset 34, « Heureux l'homme qui m'écoute, oui, qui vient à veiller à mes portes jour après jour et qui monte la garde devant l'entrée de ma maison. » Beaucoup de nos contemporains semblent sauter sans arrêt d'une activité à l'autre, alors qu'ils auraient plutôt besoin de sagesse et de constance. Il est important de ne pas vous relâcher, de continuer à faire ce que vous savez être juste, même si vous êtes le seul. Dieu est de votre côté. Voir Romains 8, verset 31. Et il a déjà écrit la fin du livre. La victoire sera pour ceux qui lui obéissent.
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0: Merci Daniel et Souffle Nouveau. On veut que tu nous parles de la chanson qu'on vient d'entendre, Qui tu es, et comment tu l'as composée, d'où t'es venue l'inspiration pour écrire ce chant-là.
1: Donc Qui tu es, c'est un morceau, au départ c'est une boucle de guitare, quelque chose que je mets en boucle dans ma tête. J'essaye d'imaginer des mélodies, j'essaye comme d'habitude, c'est mon process, d'imaginer qu'est-ce que ce chant peut dire. Et en fait souvent ce que je dis c'est qu'au fond de moi poussait ce désir depuis plusieurs années d'écrire un morceau qui allait dans ce sens-là, de dire en fait finalement que nous sommes l'église. Et en fait qu'il fallait qu'on soit l'église pour la veuve et pour l'orphelin. Et en fait il y a une image aussi qui me parlait, c'est que souvent j'ai fait des temps d'évangélisation où on allait distribuer des tracts qui étaient parfois jetés à la poubelle, des bibles qui étaient refusées, et en fait je me disais mais mince, si ces personnes, je pouvais leur donner cette bible, si ces personnes pouvaient venir à l'église avec moi. Et en fait souvent ce qui va faire la différence, ça va pas être le fait que j'offre une bible, mais ça va être le fait que je sois la bible en
0: bien
1: fait
0: sûr.
1: Pour une personne qui n'a pas de bible.
0: Exactement.
1: Et je me dis mais mince, et c'est un peu cette frustration là de me dire mais mince, comment je les amène à l'église. En fait si je suis face à elles, ces personnes là je les amène déjà à l'église puisque je suis l'église.
0: Bien
1: je suis
0: sûr, une vivante. C'est très beau.
1: Et en fait c'était avec ce cœur là que ce morceau a été écrit. 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
4: Hé, hey, toi, passe le mot. Je me confie dans la bonté de Dieu, pour toujours et à jamais. Psaume 52, verset 10. Comme tous les ans, Dieu veut te combler. Alors, passe le mot.

0: Comment maîtriser la colère, de Joyce Meyer. Ne t'irrite pas trop vite, car c'est dans le cœur des insensés que la colère est le domicile. Ecclésiaste chapitre 7, verset 9. Toute colère, quelle qu'en soit la cause, a toujours le même effet. Elle nous bouleverse et nous met sous pression. Intérioriser notre colère en prétendant qu'elle n'existe pas peut être dangereux pour notre santé. La plupart du temps, nous nous faisons du mal et la personne qui nous a mis en colère ne s'en rend même pas compte. Pour ma part, je me mettais souvent dans une colère terrible jusqu'à ce que Dieu attire mon attention. J'ai dû trouver une solution pour la maîtriser et un véritable changement s'est opéré dans mon comportement. Lorsque nous maîtrisons notre colère et décidons de la traiter avec l'aide de Dieu, nous pouvons la surmonter. Le Saint-Esprit nous donne le pouvoir de nous calmer et de marcher selon l'Esprit. Nous pouvons alors pardonner à celui qui nous a offensés et aimer celui qui ne nous aime pas. Nous devons donc assumer la responsabilité de notre colère et apprendre à la maîtriser pour y mettre fin et être en paix. Au lieu de l'intérioriser, levons nos yeux vers le Seigneur et demandons-lui de nous libérer. Avez-vous parfois du mal à maîtriser votre colère? Prenez le temps d'écouter ce que Dieu veut vous dire à ce sujet.
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2: Je m'appelle Johanna CL. Je viens de l'île Maurice. Ma famille était extrêmement pauvre. Ma sœur vivait en France, donc elle est venue à l'île Maurice en vacances suite au décès de mon père. Et là, me voilà partir en France pour pouvoir aider ma mère de sortir de sa pauvreté. Moi, je voyais la France, l'Eldorado. Le jour quand je suis arrivée en France, ma sœur et son mari m'ont séquestrée, m'ont commencé à faire travailler 8 heures de ménage par jour. Mon beau-frère me battait tous les jours. Je suis devenue en fait quelque part leur esclave. Et un jour, mon beau-frère m'a battue, m'a violée. Et ces jours-là, je me suis dit, je vais me jeter par la fenêtre. Et pour avoir le courage de me jeter par la fenêtre, on vivait au 8e étage. Il y avait une seule solution, c'est de boire 1 litre d'eau de Javel. Quand je suis arrivée à l'hôpital, ma sœur est venue me voir. Et à l'oreille, ma sœur m'a dit une chose. Si tu dis que c'est mon mari qui t'a fait ça, je te retourne à l'île Maurice. Quand on quitte son pays, on se doit de réussir. C'est comme ça. Ma famille à Maurice comptait sur moi. Donc au bout d'un mois, je sors de l'hôpital. Ma sœur me dit, je ne peux pas te garder chez moi. Et je vais vivre dans la rue en étant SDF. Et je vais rencontrer une autre famille. C'est une famille qui vont essayer de me vendre à un réseau de prostitution. Et là, ils vont m'emmener dans une boîte de nuit. Je vais rencontrer un jeune homme. Et ce jeune homme va me mettre en garde que cette famille dans laquelle je suis vont essayer de me vendre. Et ce jeune homme va devenir mon petit ami. À son tour, il va m'abandonner. Et quand il va m'abandonner, je vais être enceinte de lui. Et cette fois-ci, je vais me retrouver à la rue avec un bébé, 5 mois. Il y avait le métro juste à côté. Je me suis dit ce jour-là, je veux me jeter. Je regarde le ciel et je me dis une chose. S'il y a un Dieu qui existe, c'est le moment qu'il décide de me répondre. Il y a une vieille dame qui s'assoit. Cette vieille dame dit, « Oh, doux Jésus, est-ce que le bus va passer ?» Je lui ai dit, « Oh, vous croyez encore à Jésus, vous ?» Et puis il me dit, « Oh, ma petite, qu'est-ce qui t'arrive ?» Et cette dame m'accueille, me donne un toit pour la nuit. Et elle m'a donné une adresse. Je suis allée à cette adresse. Et cette adresse, c'était une église. Et j'ai rencontré plusieurs familles chrétiennes. Et ce qui m'a marqué dans ces familles chrétiennes qui m'ont accueillie, ils ne m'ont pas obligée de croire à leur Dieu. Ils m'ont juste accueillie. Ils m'ont juste aimée. J'ai compris qu'il y avait un Dieu. Un Dieu qui m'aimait.
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6: Est-ce que ta foi, elle est fondée sur la sagesse des hommes? Genre, t'es attiré par les grands prédicateurs, tu te dis, waouh, mais il a bien prêché, quelle sagesse, c'était vraiment bien cette prédication. Ou est-ce que ta foi, elle est fondée sur la puissance de Dieu que tu vois accompagner la parole? Parce que la Bible, elle dit que les miracles, ils sont là pour accompagner la parole, pour attester la parole, en fait. Donc, si la parole n'est pas accompagnée de la puissance de Dieu pour guérir les malades, chasser les démons, pour parler des nouvelles langues, pour amener les gens au salut, eh bien, il y a un problème.
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6: Maintenez le cap sans vous relâcher. Ceux qui, en pratiquant le bien avec persévérance, cherchent l'approbation de Dieu, l'honneur et l'immortalité, recevront de lui la vie éternelle. Romains 2, verset 7. La sagesse dit dans Proverbes 8, verset 34, « Heureux l'homme qui m'écoute, oui, qui vient à veiller à mes portes jour après jour et qui monte la garde devant l'entrée de ma maison. » Beaucoup de nos contemporains semblent sauter sans arrêt d'une activité à l'autre, alors qu'ils auraient plutôt besoin de sagesse et de constance. Il est important de ne pas vous relâcher, de continuer à faire ce que vous savez être juste, même si vous êtes le seul. Dieu est de votre côté. Voir Romains 8, verset 31. Et il a déjà écrit la fin du livre. La victoire sera pour ceux qui lui obéissent.
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Mon Dieu pourvoira à tous tes besoins selon sa richesse, avec gloire en Jésus-Christ.

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0: J'ai terriblement peur. Ce cauchemar est beaucoup trop réel. Il se répète presque chaque nuit et j'y repense chaque jour. Soit je me noie, soit on me poursuit sans relâche jusqu'à mon réveil. À bout de souffle, je reprends mon oxygène et je contrôle ma respiration. J'entends les battements de mon cœur qui résonnent dans ma tête. J'entends encore une fois cette voix qui me répète que ma vie ne sert à rien, qu'elle n'en vaut pas la peine, que mes blessures sont bien trop profondes, que le seul moyen d'en finir, c'est de me couper le souffle. Mais qui pourrait venir à mon aide? Alors, je lève mes yeux vers le ciel. Et d'où me viendra le secours? Le secours me vient de Dieu.
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4: Bonsoir à toutes et à tous, bienvenue sur Radio Gospel. Nous sommes le jeudi 1er octobre 2026, il est 18h. Je suis Loïc, votre animateur Radio Gospel Soir, et je suis ravi de vous retrouver pour notre moment de partage et d'encouragement ce soir. Et pour ce faire, nous avons programmé, préparé, comme d'habitude, de la musique 100% chrétienne, le meilleur du gospel moderne. Nous accompagnera ce soir pour notre moment, avec notamment Daniel Nicole Johnson. Nous écouterons également Chris Tomling avec son titre Holy Forever, Sandy M, Danny Gokey, ou encore Be Witness qui nous chantera Tout ce qui compte. Pour votre émission My Story, nous avons rendez-vous, vous avez rendez-vous avec Johanna qui nous parlera des chaînes de la honte. Et puis en fin de soirée, votre podcast vous attend, La vérité c'est la liberté, sur le thème de la puissance pour vous ce soir. Allez, sans plus tarder, nous démarrons en musique. Tout de suite, Daniel Nicole Johnson. Juste après votre rubrique quotidienne, passe le mot. Bonne écoute sur Radio Gospel.
5: Hé, toi, passe le mot. Je me confie dans la bonté de Dieu, pour toujours et à jamais. Psaume 52, verset 10. Comme tous les ans, Dieu veut te combler. Alors, passe le mot.
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Vous n'écoutez Holy Forever, signé Chris Tomlin sur Radio Gospel Soir. J'aimerais vous rappeler, prendre le temps de vous rappeler que vous avez la possibilité de nous partager votre témoignage. Tout simplement en nous contactant au 07 56 88 22 00. Si vous avez à cœur de partager ce que Dieu a fait pour vous, a fait dans votre vie, n'hésitez surtout pas à nous contacter au 07 56 88 22 00. Nous nous ferons un plaisir d'écouter et de partager votre témoignage au plus grand nombre. Peut-être que votre histoire pourra encourager une personne. Nous poursuivons en musique tout de suite. Alex Urbit nous chante Puissant. Bonne écoute sur Radio Gospel.

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Oui, nous remercions Sandy M pour ce chant. Merci pour la vie. Comment ne pas le remercier ? Le créateur du ciel et de la terre, le maître de l'univers, le Dieu tout-puissant. Comment ne pas le remercier pour la vie qu'il nous accorde chaque jour ? Merci Seigneur. Si vous venez de nous rejoindre, je vous salue et vous souhaite la bienvenue parmi nous. Bienvenue à notre moment de partage, notre moment d'encouragement ce soir. Nous sommes ensemble pour notre moment Radio Gospel Soir. J'espère que vous avez passé une excellente journée. Je suis Loïc, votre animateur, qui vous accompagne pendant une heure en musique. Et pas n'importe laquelle, le meilleur du gospel moderne pour vous ce soir, en exclusivité. Tout à l'heure, je rappelle que vous avez rendez-vous avec votre émission My Story, où nous écouterons le témoignage de Johanna. Et puis en fin de soirée, rendez-vous avec votre podcast La Vérité, c'est la Liberté. Nous poursuivons en musique. Tout de suite, Danny Go qui nous chante Only for a Moment. Bonne écoute sur Radio Gospel.

0: Oui, on aura beau regarder à gauche, à droite, en haut, en bas, tout autour de nous. La finalité serait de réaliser que tout ce qui compte, c'est toi, éternel. Nous remercions le groupe Be Witness qui nous rappelle que tout ce qui compte, c'est notre Sauveur et Seigneur Jésus-Christ. Tout de suite, votre émission My Story, nous écoutons le témoignage de Johanna. Bonne écoute sur Radio Gospel.
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0: Je m'appelle Johanna CL. Je viens de l'île Maurice. Ma famille était extrêmement pauvre. Ma sœur vivait en France, donc elle est venue à l'île Maurice en vacances suite au décès de mon père. Et là, me voilà partir en France pour pouvoir aider ma mère de sortir de sa pauvreté. Moi, je voyais la France, l'Eldorado. Le jour quand je suis arrivée en France, ma sœur et son mari m'ont séquestrée, m'ont commencé à faire travailler 8 heures de ménage par jour. Mon beau-frère me battait tous les jours. Je suis devenue en fait quelque part leur esclave. Et un jour, mon beau-frère m'a battue, m'a violée. Et ce jour-là, je me suis dit, je vais me jeter par la fenêtre. Et pour avoir le courage de me jeter par la fenêtre, on vivait au 8e étage. Il y avait une seule solution, c'est de boire 1 litre d'eau de Javel. Quand je suis arrivée à l'hôpital, ma sœur est venue me voir. Et à l'oreille, ma sœur m'a dit une chose. Si tu dis que c'est mon mari qui t'a fait ça, je te retourne à l'île Maurice. Quand on quitte son pays, on se doit de réussir. C'est comme ça. Ma famille à Maurice comptait sur moi. Donc au bout d'un mois, je sors de l'hôpital. Ma sœur me dit, je ne peux pas te garder chez moi. Et je vais vivre dans la rue en étant SDF. Et je vais rencontrer une autre famille. C'est une famille qui vont essayer de me vendre à un réseau de prostitution. Et là, ils vont m'emmener dans une boîte de nuit. Je vais rencontrer un jeune homme. Et ce jeune homme va me mettre en garde que cette famille dans laquelle je suis vont essayer de me vendre. Et ce jeune homme va devenir mon petit ami. À son tour, il va m'abandonner. Et quand il va m'abandonner, je vais être enceinte de lui. Et cette fois-ci, je vais me retrouver à la rue avec un bébé, 5 mois. Il y avait le métro juste à côté. Je me suis dit ce jour-là, je veux me jeter. Je regarde le ciel et je me dis une chose. S'il y a un Dieu qui existe, c'est le moment qu'il décide de me répondre. Il y a une vieille dame qui s'assoit. Cette vieille dame dit « Oh, doux Jésus, est-ce que le bus va passer ?» Je lui ai dit « Oh, vous croyez encore à Jésus, vous ?» Et puis il me dit « Oh, ma petite, qu'est-ce qui t'arrive ?» Et cette dame m'accueille, me donne un toit pour la nuit. Et elle m'a donné une adresse. Je suis allée à cette adresse. Et cette adresse, c'était une église. Et j'ai rencontré plusieurs familles chrétiennes. Et ce qui m'a marqué dans ces familles chrétiennes qui m'ont accueillie, ils ne m'ont pas obligée de croire à leur Dieu. Ils m'ont juste accueillie. Ils m'ont juste aimée. J'ai compris qu'il y avait un Dieu qui m'aimait.
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0: 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Quelle chanson de Ben Morin. J'espère que vous avez vécu la même expérience que moi pendant cette chanson. Nous rendons grâce à notre Dieu. 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Dans quelques instants, vous avez rendez-vous avec un épisode, un nouvel épisode sur la puissance. Alors je vous souhaite une excellente écoute sur Radio Gospel.
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2: Est-ce que ta foi, elle est fondée sur la sagesse des hommes? 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Parce que la Bible dit que les miracles, ils sont là pour accompagner la parole, pour attester la parole en fait. 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

Vous écoutez La Bataille signée La Chapelle Music. Notre émission est arrivée à son terme. Nous, les amis, je dois vous laisser, mais la musique 100% chrétienne, le meilleur du gospel moderne continue sur Radio Gospel, notamment avec With the Kingdom, Wanted With ou encore Echo qui vous chantera Il s'est relevé. Alors, je vous souhaite une excellente soirée et vous remercie encore pour votre fidélité. Merci d'avoir pris le temps avec nous ce soir et je vous donne rendez-vous dès demain. C'était Loïc pour vous servir. Bonne soirée.

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4: Bonjour, je m'appelle Johanna CL. Je vais vous raconter mon histoire. Je viens de l'île Maurice. Je suis issue d'une famille de 6 enfants. Ma famille était extrêmement pauvre. Et ma sœur vivait en France. Donc, elle est venue à l'île Maurice en vacances suite au décès de mon père. Et ma sœur a demandé à ma mère de me donner, comme j'étais la dernière, elle ne pouvait pas subvenir aux besoins de tous ses enfants. Et là, me voilà partir en France pour pouvoir aider ma mère de sortir de sa pauvreté. Et moi, je voyais la France, l'Eldorado, et je vais pouvoir enfin vivre un peu ma vie et en même temps pouvoir aider ma mère. Mais j'étais très très jeune. En même temps, j'avais un rêve, je voulais aller à l'école, faire des études et m'en sortir dans la vie et devenir, si mon rêve c'était devenir journaliste. Et arrivé en France, mon rêve se brise complètement du jour au lendemain. Le jour où je suis arrivée en France, ma sœur et son mari m'ont séquestrée, m'ont commencé à faire travailler 8 heures de ménage par jour chez les particuliers. Mon beau-frère me battait tous les jours et j'étais mal nourrie. Je suis devenue en fait quelque part leur esclave. Et un jour, mon beau-frère m'a battue, m'a violée. Et ces jours-là, je me suis dit, pour moi, il est temps que j'arrête de vivre parce que je ne pouvais pas vivre. Je ne pouvais pas communiquer avec ma famille à l'île Maurice parce qu'il n'y avait pas les moyens, il n'y avait aucun moyen pour communiquer avec eux. Ensuite, mon beau-frère m'avait brûlé tout mon papier, mes passeports, mon billet d'avion pour retourner de nouveau dans mon pays. Il avait tout brûlé. Et ces jours-là, je me suis dit, une fois qu'il m'avait violée, battue, je me suis dit, je vais me jeter par la fenêtre. Et pour avoir le courage de me jeter par la fenêtre, on vivait au 8e étage, je me suis dit, il y avait une seule solution, c'est de boire 1 litre d'eau de Javel. Et là, j'aurai le courage de pouvoir me jeter par la fenêtre. J'ai pris l'eau de Javel et j'ai pas eu le courage d'arriver jusqu'à la fenêtre. On habitait au 8e étage. Et là, je me suis écroulée. Il y a une gardienne qui a essayé d'appeler les pompiers. Et les pompiers sont arrivés. Je me suis retrouvée à l'hôpital. Et l'hôpital, inconscient. Donc, quand je suis arrivée à l'hôpital, comme j'étais mineure, il y avait les policiers, tout ça, qui étaient autour de ma chambre d'hôpital. Ma sœur est arrivée à toute vitesse et elle a dit, c'est moi son tuteur légal, j'ai le droit de voir ma sœur. Donc les policiers ont laissé ma sœur entrer et moi j'étais branchée de partout. Il faut dire que j'avais à peine 14 ans à l'époque. J'étais branchée de partout. Ma sœur est venue me voir et à l'oreille, ma sœur m'a dit une chose. Si tu dis que c'est mon mari qui t'a fait ça, je te retourne à l'île Maurice. Il faut savoir une chose. Quand on quitte son pays et qu'on arrive en France, on se doit de réussir. C'est comme ça. C'est dans la mentalité de mon pays. On se doit de réussir. En même temps, ma famille à Maurice comptait sur moi. Ma mère était dans la pauvreté là-bas. Mon père était décédé. Donc je me devais de réussir pour envoyer de l'argent à ma mère pour travailler. Il faut savoir que je travaillais 8 heures de ménage chez ma sœur. Quand je travaillais, je donnais tout l'argent à ma sœur pour qu'elle envoie l'argent à ma mère. Elle n'a jamais rien envoyé. Elle gardait tout. Et là, ma sœur me dit, quand je suis sortie de l'hôpital au bout d'un mois, parce que mon estomac était complètement brûlé. Donc au bout d'un mois, je sors de l'hôpital, ma sœur me dit « je ne peux pas te garder chez moi ». Ma sœur me met à la rue. Donc je me retrouve à la rue ne parlant pas le français, à peine. et je veux vivre dans la rue en étant SDF. Et je veux manger dans les poubelles. Et je vais être comme ça, errant comme ça. Et finalement, petit à petit, je vais rencontrer une autre famille qui vont m'héberger un petit peu. Je ne me rends pas compte du tout que c'est dangereux, cette famille. Mais c'est une famille qui vont essayer de me vendre à un réseau de prostitution. Et là, ils vont m'emmener dans une boîte de nuit. Et dans cette boîte de nuit, je vais rencontrer un jeune homme. Et ce jeune homme va me sauver la vie, quelque part. Parce que ce jeune homme va me mettre en garde que cette famille dans laquelle je suis vont essayer de me vendre. Et ce jeune homme, en me sauvant la vie, va devenir mon petit ami. Et il va rester quelque temps avec moi. Et à son tour, il va m'abandonner. Et quand il va m'abandonner, je vais être enceinte de lui. Et cette fois-ci, je vais me retrouver à la rue en étant enceinte avec un bébé, 5 mois. Je vais rester à la rue. Je me dis là, j'atteins vraiment, je suis au plus bas. Je me dis, c'est pas possible. Il est temps que j'en finisse avec la vie. Il y avait le métro juste à côté. Je me suis dit ce jour-là, je veux me jeter dans le métro. C'est fini pour moi. Je ne veux pas donner naissance à cet enfant. À quelle vie je vais offrir à cet enfant? Et ce jour-là, j'ai décidé de m'asseoir un petit peu avant de pouvoir me jeter dans les rails de métro. Et je regarde le ciel et je me dis une chose. S'il y a un Dieu qui existe, c'est le moment qu'il décide de me répondre. Et à ce moment-là, il y a une vieille dame qui s'assoit. J'entends cette vieille dame marmonner quelque chose. Cette vieille dame dit « Oh, doux Jésus, est-ce que le bus va passer ?» Parce qu'on était à un arrêt de bus. Je lui ai dit « Oh, vous croyez encore à Jésus, vous ?» Et puis il me dit « Oh, ma petite, qu'est-ce qui t'arrive ?» Et je commence à raconter à cette dame. D'habitude, je ne raconte jamais mes histoires à personne. Et là, je commence à raconter à cette dame ce qui m'arrive. Et cette dame me dit « Viens avec moi. La nuit porte conseil. » Et à ce moment-là, je décide de ne pas passer à l'acte. Je pars avec cette dame. Je ne me jette pas dans les rails de métro. Je pars avec cette dame. Et cette dame m'accueille. Me donne un toit pour la nuit. Et je prends une douche. Je ne sais pas combien de temps je suis restée sous cette douche que la dame m'a accueillie. Et elle m'a donné une adresse. Elle m'a dit « Va à cette adresse. » Et je ne suis pas allée tout de suite. Je suis retournée dans la rue. Et puis, cette adresse est restée dans ma poche. Et puis, quelques temps après, je suis allée à cette adresse. Et cette adresse, c'était une église. Et là, j'ai rencontré des chrétiens. Et j'ai rencontré plusieurs familles chrétiennes. Et ce qui m'a marqué dans ces familles chrétiennes qui m'ont accueillie, ils ne m'ont pas obligée de croire à leur Dieu. Ils m'ont juste accueillie. Ils m'ont juste aimée. Jusqu'à ce qu'un jour, j'ai compris qu'il y avait un Dieu, un vrai, un Dieu qui m'aimait. Voilà ce que je voulais partager aujourd'hui, ce que j'ai vécu. Alors, dans tout ça, j'ai écrit un livre. Ma sœur m'a toujours dit que tu ne pourras jamais raconter ce qui t'est arrivé parce que la honte, c'est pour toi. Alors aujourd'hui, je voulais dire, tous ceux qui ont vécu le viol, la maltraitance, la honte n'est pas pour toi. Ce que tu as, une arme puissante, c'est la parole. La parole, quand tu parles, ça te libère. Il faut parler.
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1: J'ai terriblement peur. Ce cauchemar est beaucoup trop réel. Il se répète presque chaque nuit et j'y repense chaque jour. Soit je me noie, soit on me poursuit sans relâche jusqu'à mon réveil. À bout de souffle, je reprends mon oxygène et je contrôle ma respiration. J'entends les battements de mon cœur qui résonnent dans ma tête. J'entends encore une fois cette voix qui me répète que ma vie ne sert à rien, qu'elle n'en vaut pas la peine, que mes blessures sont bien trop profondes, que le seul moyen d'en finir, c'est de me couper le souffle. Mais qui pourrait venir à mon aide? Alors, je lève mes yeux vers le ciel. Et d'où me viendra le secours? Le secours me vient de Dieu.
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4: Bonjour, je m'appelle Johanna Cl. Je vais vous raconter mon histoire. Je viens de l'île Maurice. Je suis issue d'une famille de 6 enfants. Ma famille était extrêmement pauvre. Et ma sœur vivait en France. Donc, elle est venue à l'île Maurice en vacances suite au décès de mon père. Et ma sœur a demandé à ma mère de me donner. Comme j'étais la dernière, elle ne pouvait pas subvenir aux besoins de tous ses enfants. Et là, me voilà partir en France pour pouvoir aider ma mère de sortir de sa pauvreté. Et moi, je voyais la France, l'Eldorado, et je vais pouvoir enfin vivre un peu ma vie et en même temps pouvoir aider ma mère. Mais j'étais très très jeune. En même temps, j'avais un rêve, je voulais aller à l'école, faire des études et m'en sortir dans la vie et devenir, c'est mon rêve, c'était devenir journaliste. Et arrivé en France, mon rêve se brise complètement du jour au lendemain. Le jour quand je suis arrivée en France, ma sœur et son mari m'ont séquestrée, m'ont commencé à faire travailler 8 heures de ménage par jour chez les particuliers. Mon beau-frère me battait tous les jours et j'étais mal nourrie. Je suis devenue en fait quelque part leur esclave. Et un jour, mon beau-frère m'a battue, m'a violée. Et ce jour-là, je me suis dit pour moi, il est temps que j'arrête de vivre parce que je ne pouvais pas vivre. Je ne pouvais pas communiquer avec ma famille à l'île Maurice parce qu'il n'y avait pas les moyens, il n'y avait aucun moyen pour communiquer avec eux. Ensuite, mon beau-frère m'avait brûlé tout mon papier, mes passeports, mon billet d'avion pour retourner de nouveau dans mon pays. Il avait tout brûlé. Et ces jours-là, je me suis dit, une fois qu'il m'avait violée, battue, je me suis dit, je vais me jeter par la fenêtre. Et pour avoir le courage de me jeter par la fenêtre, on vivait au 8e étage. Je me suis dit, il y avait une seule solution, c'est de boire 1 litre d'eau de Javel. Et là, j'aurai le courage de pouvoir me jeter par la fenêtre. J'ai pris l'eau de Javel et je n'ai pas eu le courage d'arriver jusqu'à la fenêtre. On habitait au 8e étage. Et là, je me suis écroulée. Il y a une gardienne qui a essayé d'appeler les pompiers. Et les pompiers sont arrivés. Je me suis retrouvée à l'hôpital. Et l'hôpital, inconscient. Donc, quand je suis arrivée à l'hôpital, comme j'étais mineure, il y avait les policiers, tout ça, qui étaient autour de ma chambre d'hôpital. Ma sœur est arrivée à toute vitesse et elle a dit, c'est moi son tuteur légal, j'ai le droit de voir ma sœur. Donc les policiers ont laissé ma sœur entrer et moi j'étais branchée de partout. Il faut dire que j'avais à peine 14 ans à l'époque. J'étais branchée de partout, ma sœur est venue me voir et à l'oreille ma sœur m'a dit une chose: si tu dis que c'est mon mari qui t'a fait ça, je te retourne à l'île Maurice. Faut savoir une chose: quand on quitte son pays et qu'on arrive en France, on se doit de réussir. C'est comme ça, c'est dans la mentalité de mon pays, on se doit de réussir. En même temps, ma famille à Maurice comptait sur moi. Ma mère était dans la pauvreté là-bas, mon père était décédé, donc je me devais de réussir pour renvoyer de l'argent à ma mère pour travailler. Il faut savoir que je travaillais 8 heures de ménage chez ma sœur. Quand je travaillais, je donnais tout l'argent à ma sœur pour qu'elle envoie l'argent à ma mère. Elle n'a jamais rien envoyé, elle gardait tout. Et là, ma sœur me dit, quand je suis sortie de l'hôpital au bout d'un mois, parce que mon estomac était complètement brûlé. Donc au bout d'un mois, je sors de l'hôpital, ma sœur me dit « Je ne peux pas te garder chez moi, ma soeur me met à la rue. Donc je me retrouve à la rue ne parlant pas le français, à peine. Et je vais vivre dans la rue en étant SDF. Et je vais manger dans les poubelles. Et je vais être comme ça, errant comme ça. Et finalement, petit à petit, je vais rencontrer une autre famille qui vont m'héberger un petit peu. Je ne me rends pas compte du tout que c'est dangereux, cette famille. Mais c'est une famille qui vont essayer de me vendre à un réseau de prostitution. Et là, ils vont m'emmener dans une boîte de nuit. Et dans cette boîte de nuit, je vais rencontrer un jeune homme. Et ce jeune homme va me sauver la vie, quelque part. Parce que ce jeune homme va me mettre en garde que cette famille dans laquelle je suis vont essayer de me vendre. Et ce jeune homme, en me sauvant la vie, va devenir mon petit ami. Et il va rester quelque temps avec moi. Et à son tour, il va m'abandonner. Et quand il va m'abandonner, je vais être enceinte de lui. Et cette fois-ci, je vais me retrouver à la rue en étant enceinte avec un bébé, 5 mois. Je vais rester à la rue. Je me dis là, j'atteins vraiment, je suis au plus bas. Je me dis, c'est pas possible. Il est temps que j'en finisse avec la vie. Il y avait le métro juste à côté. Je me suis dit ce jour-là, je veux me jeter dans le métro. C'est fini pour moi. Je ne veux pas donner naissance à cet enfant. À quelle vie je vais offrir à cet enfant? Et ce jour-là, j'ai décidé de m'asseoir un petit peu avant de pouvoir me jeter dans les rails de métro. Et je regarde le ciel et je me dis une chose. S'il y a un Dieu qui existe, c'est le moment qu'il décide de me répondre. Et à ce moment-là, il y a une vieille dame qui s'assoit. J'entends cette vieille dame marmonner quelque chose. Cette vieille dame dit « Oh, doux Jésus, est-ce que le bus va passer ?» Parce qu'on était à un arrêt de bus. Je lui ai dit « Oh, vous croyez encore à Jésus, vous ?» Et puis il me dit, oh ma petite, qu'est-ce qui t'arrive? Et je commence à raconter à cette dame. D'habitude, je ne raconte jamais mes histoires à personne. Et là, je commence à raconter à cette dame ce qui m'arrive. Et cette dame me dit, bah, viens avec moi. La nuit porte conseil. Et à ce moment-là, je décide de ne pas passer à l'acte. Je pars avec cette dame. Je ne me jette pas dans les rails de métro. Je pars avec cette dame. Et cette dame m'accueille. Me donne un toit pour la nuit. Et je prends une douche. Je ne sais pas combien de temps je suis restée sous cette douche que la dame m'a accueillie. Et elle m'a donné une adresse. Elle m'a dit, va à cette adresse. Et je ne suis pas allée tout de suite. Je suis retournée dans la rue. Et puis, cette adresse est restée dans ma poche. Et puis, quelques temps après, je suis allée à cette adresse. Et cette adresse, c'était une église. Et là, j'ai rencontré des chrétiens. Et j'ai rencontré plusieurs familles chrétiennes. Et ce qui m'a marqué dans ces familles chrétiennes qui m'ont accueillie, ils ne m'ont pas obligée de croire à leur Dieu. Ils m'ont juste accueillie. Ils m'ont juste aimée. Jusqu'à ce qu'un jour, j'ai compris qu'il y avait un Dieu, un vrai, un Dieu qui m'aimait. Voilà ce que je voulais partager aujourd'hui, ce que j'ai vécu. Alors, dans tout ça, j'ai écrit un livre. Ma sœur m'a toujours dit que tu ne pourras jamais raconter ce qui t'est arrivé parce que la honte, c'est pour toi. Alors aujourd'hui, je voulais dire tous ceux qui ont vécu le viol, la maltraitance, la honte n'est pas pour toi. Ce que tu as une arme puissante, c'est la parole. La parole, quand tu parles, ça te libère. Il faut parler.
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La prière du juste a une grande efficacité et tu es justifié en Jésus-Christ.

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5: Maintenez le cap sans vous relâcher. Ceux qui, en pratiquant le bien avec persévérance, cherchent l'approbation de Dieu, l'honneur et l'immortalité, recevront de lui la vie éternelle. Romains 2, verset 7. La sagesse dit dans Proverbe 8, verset 34, « Heureux l'homme qui m'écoute, oui, qui vient à veiller à mes portes jour après jour et qui monte la garde devant l'entrée de ma maison. » Beaucoup de nos contemporains semblent sauter sans arrêt d'une activité à l'autre, alors qu'ils auraient plutôt besoin de sagesse et de constance. Il est important de ne pas vous relâcher, de continuer à faire ce que vous savez être juste, même si vous êtes le seul. Dieu est de votre côté. Voir Romains 8, verset 31. Et il a déjà écrit la fin du livre. La victoire sera pour ceux qui lui obéissent.
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0: t'y crois encore.
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4: Hé, hey, toi, passe le mot. Je me confie dans la bonté de Dieu, pour toujours et à jamais. Psaume 52, verset 10. Comme tous les ans, Dieu veut te combler. Alors, passe le mot.

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1: J'ai terriblement peur. Ce cauchemar est beaucoup trop réel. Il se répète presque chaque nuit et j'y repense chaque jour. Soit je me noie, soit on me poursuit sans relâche jusqu'à mon réveil. À bout de souffle, je reprends mon oxygène et je contrôle ma respiration. J'entends les battements de mon cœur qui résonnent dans ma tête. J'entends encore une fois cette voix qui me répète que ma vie ne sert à rien, qu'elle n'en vaut pas la peine, que mes blessures sont bien trop profondes, que le seul moyen d'en finir, c'est de me couper le souffle. Mais qui pourrait venir à mon aide? Alors, je lève mes yeux vers le ciel. Et d'où me viendra le secours? Le secours me vient de Dieu.
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6: Maintenez le cap sans vous relâcher. Ceux qui, en pratiquant le bien avec persévérance, cherchent l'approbation de Dieu, l'honneur et l'immortalité, recevront de lui la vie éternelle. Romains 2, verset 7. La sagesse dit dans Proverbe 8, verset 34, « Heureux l'homme qui m'écoute, oui, qui vient à veiller à mes portes jour après jour et qui monte la garde devant l'entrée de ma maison. » Beaucoup de nos contemporains semblent sauter sans arrêt d'une activité à l'autre, alors qu'ils auraient plutôt besoin de sagesse et de constance. Il est important de ne pas vous relâcher, de continuer à faire ce que vous savez être juste, même si vous êtes le seul. Dieu est de votre côté. Voir Romains 8, verset 31. Et il a déjà écrit la fin du livre. La victoire sera pour ceux qui lui obéissent.
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0: N'oublie pas ce que te dit Jésus. Tout est possible à celui qui croit.
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4: Hé, hey, toi, passe le mot. Allons donc avec assurance au trône de la grâce pour être aidés dans le besoin. Hébreux 4, verset 16. Dès que tu t'approches de Dieu, il te soulage. Alors, passe le mot.
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0: de Jésus.
1: Alléluia.
2: Toi qui es fatigué et chargé, viens simplement à Jésus et il te donnera du repos.

0: Dieu te dit n'aie pas peur, car l'amour bannit la crainte.
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6: L'obéissance conduit au succès, car toute l'écriture est inspirée de Dieu et utile pour enseigner, réfuter, redresser et apprendre à mener une vie conforme à la volonté de Dieu. 2 Timothée 3, verset 16. La Bible dit que nous récoltons ce que nous semons. C'est notre attitude face aux commandements de Dieu qui déterminera la réussite ou l'échec de nos entreprises. Nous prions pour porter du fruit, mais plus rarement pour que nos racines s'approfondissent. Si nous voulons que nos journées se passent bien, nous devons faire ce que Dieu nous demande. Si nous ne marchons pas dans l'obéissance, ne nous plaignons pas d'être malheureux. Si nous souffrons de solitude et que Dieu nous dit d'inviter quelqu'un, mais que nous estimons que c'est trop de travail, nous resterons seuls. L'obéissance fait mûrir le fruit de l'Esprit dans notre vie. Sondez attentivement la parole de Dieu pour ne pas vous priver de bénédictions aujourd'hui.
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0: Fais de l'Éternel tes délices et il te donnera ce que ton cœur désire.
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0: Mon Dieu pourvoira à tous tes besoins selon sa richesse, avec gloire en Jésus-Christ.
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